il y a trop de gens qui ne savent pas ouvrir une bouteille de vin. En fait, on va vous montrer comment l'ouvrir une bouteille de vin comme dans un restaurant. Il y a quelques petits principes de base, vous allez voir, c'est très très simple. Le meilleur ouvre-bouteille, c'est celui-là, ça s'appelle un couteau sommelier. Et ici,

0: tu vois, ce qui est déjà bien, c'est que j'ai un petit couteau dans ça. Et on va aller ouvrir, enlever la capsule.
1: D'accord.
0: Alors, la capsule, il y a deux écoles. Il y a en dessous, tu sais, ici, il y a une petite collerette.
1: Tout à fait.
0: En dessous de la collerette ou au milieu.
1: D'accord.
0: Jamais au-dessus.

0: abrimos la cuchilla del sacacorchos, utilizaremos toda la superficie de la cuchilla. Primero cortaremos por delante y después por detrás.
1: D'accord, bah déjà voilà, premier principe, on va ouvrir. Alors les sommeliers, ils ouvrent toujours au milieu, jamais au-dessus parce qu'on veut pas que le vin soit qu'il y ait des gouttes de vin au contact avec l'étain. D'accord. Donc ici on fait au milieu et on va.
0: Quizás os será más fácil cortar primero por delante, dar media vuelta a la botella y acabar de cortar la cápsula por detrás.
1: Tourner comme ça ici. On appuie hein, vraiment jusque sur le verre, ok. Mm-hmm. Voilà, et on va, hop.

0: Ja, beim Thema Korkenzieher ist es natürlich ähnlich wie das Thema Gläserschrank. Ein Sammelsurium ganz oft an unbrauchbaren Utensilien.
1: Tired of broken corks and fishing bits of cork out of your wine? Stop! It's time to get the bottle rocket, the perfect wine opener.
2: Didier, c'est le grand maître de la confrérie du tire-bouchon. Fasciné par cet objet depuis son enfance, il en collectionne une centaine. On dit qu'il est pomelcophile, du grec poma, bouchon, et elquin, tiré.
3: Les tout premiers tire-bouchons, ils étaient manuels. C'est-à-dire que...
4: Once around the front, and once around the back. I like to cut across the top to make it easier to remove.